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Du Cross Corsen, je passe canal 79. 7, 9.

0: origine Météo-France, bulletin Côtier pour la bande des 20 000, du Cap de l'Agde, à la pointe de Pinard, du lundi 20 juillet 2026, à 18h15 légal. Le vent fait référence au vent moyen selon l'échelle Beaufort, la mer est exprimée en échelle Douglas. L'heure légale correspond, l'hiver, à l'heure, UTC, plus une heure, et l'été, à l'heure, UTC, plus deux heures. Attention, en situation normale, les rafales peuvent être supérieures de 40% au vent moyen et les vagues maximales atteindre deux fois la hauteur significative. Pas d'avis de vent fort en cours ni prévu. Situation générale le lundi 20 juillet 2026, à 12h, UTC, et évolution. Zone dépressionnaire autour de 1016 hectopascales sur la péninsule ibérique, évoluant peu, talouette associée vers la Galice. Anticyclone 1037 hectopascales stationnaire, à l'ouest de l'Irlande, prévu 1039 hectopascales demain midi, s'affaissant légèrement mercredi. Dorsale associée sur les îles britanniques et le nord de la France. Prévision pour la nuit du lundi 20 juillet au mardi 21 juillet. Vent. Secteur nord-est 4 à 5, localement 6 au large en Iroise le soir, et 3 à 4 de l'Agde, à Carteret. Mode 803, à 4 en seconde partie de nuit, localement 5 en Iroise. Mer. Belle, un peu agitée, localement agitée au large en Iroise. Houle. Non significative, localement sud-est 50 cm, à 1 mètre vers Pinard. Temps. Ciel clair. Visibilité. Bonne. Prévision pour la journée du mardi 21 juillet. Vent. Secteur nord-est 3, à 4, localement 5 de Biazet, à Bréa, et 5, parfois 6, en Iroise l'après-midi. Mer. Belle, un peu agitée, localement agitée au large en Iroise. Houle. Non significative, s'établissant nord-ouest 50 cm sur la pointe Bretagne dans l'après-midi. Temps. Ensoleillé. Visibilité. Bonne. Tendance pour la nuit du 21 au 22 et la journée du mercredi 22 juillet. Vent. Iroise. Nord-est 4 à 5. Revenant nord à la mi-journée. Ailleurs. Nord-est 2 à 4. Mollissant secteur nord 1 à 3 le matin. Localement parfois 4 dans le golfe de Saint-Malo. Mer. Belle, un peu agitée. Houle. Non significative, localement nord-ouest 50 cm sur la pointe Bretagne. Temps. Ciel clair, se voilant en fin de journée. Visibilité. Bonne. Observation le lundi 20 juillet 2026, à 15h, UTC. Ouessant. Vent nord-nord-est 17 nœuds, mer belle. 1026 hectopascales en baisse, clair ou peu nuageux, visibilité limite. Bas, vent nord-est 16 nœuds. Brignogan, vent nord-est 16 nœuds, mer belle, clair ou peu nuageux, visibilité 9000. Bréa, vent nord-nord-est 16 nœuds. Cap de l'Agde, vent est nord-est 14 nœuds, 1027 hectopascales en baisse, clair ou peu nuageux, visibilité 8000. Pointe du Raz. Vent nord-nord-est 10 nœuds. Le prochain bulletin sera enregistré le mardi 21 juillet 2026, vers 6h15 légal. Météo France vous remercie de votre attention.
1: 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Fin de la diffusion du bulletin météorologique côtier. Je repasse 16. Bon quart à tous. Terminé.

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Percerai ce ma porte de carteret décroche, je porte le secret que vous me recevez. Bonjour, compas 68.

Merci, je vous remercie. Bon quart et bonne journée. À bientôt. La porte de l'Axe, la porte de l'Axe, du Croche de Bourg pour les 16, est-ce que vous me recevez? Attendez, c'est également, bonjour, on passe 68.

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2: La station sur le sémaphore de Bréa, je vous reçois fort et clair par éclair sur le canal 16.
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Du Cross-Corsen, je passe canal 79, 7, 9.

0: origine météo-France, Vulpin Côtier pour la bande des 20 000, du Cap de l'Agde, à la pointe de Pinard, du mardi 21 juillet 2026, à 6h15 légal. Le vent fait référence au vent moyen selon l'échelle Beaufort, la mer est exprimée en échelle Douglas. L'heure légale correspond, l'hiver, à l'heure UTC, plus une heure, et l'été, à l'heure UTC, plus deux heures. Attention, sous situation normale, les rafales peuvent être supérieures de 40% au vent moyen et les vagues maximales atteindre deux fois la hauteur significative. Pas d'avis de vent fort en courant prévu. Situation générale de mardi 21 juillet 2026. À 0 heure, UTC et évolution. Zone dépressionnaire autour de 1016 hectopascales sur la péninsule ibérique. Évoluant peu, Talweg associé vers la Galice. Anticyclone 1039 hectopascales stationnaire, à l'ouest de l'Irlande, s'affaissant légèrement 1034 hectopascales mercredi. Dorsale associée sur les îles britanniques et le nord de la France. Prévision pour la journée du mardi 21 juillet.
1: On a 5 ou 6 sur la dière, quand on était dans le port.
0: Localement 5 en étoile de début, provenant nord, à nord-est l'après-midi. Localement 5 de Granville, à Saint-Malo et en Irlande.
1: Ouais, par contre, un seul...
0: Belle, un peu agitée. Non significative, localement nord-ouest, 50 cm sur la pointe Bretagne le matin. Temps. On fait le
1: tout juste des charrues.
0: Visibilité.
1: Ah oui.
0: Bonne. Prévision pour la nuit du mardi 21 juillet au mercredi 22 juillet. Bon. Iroise, nord, à nord-est 4, à 5. Ailleurs, nord, à nord-est 2, à 4, virant nord-est en seconde partie de nuit, et devenant variable 1, à 3 au nord de Jersey. Mer, belle, un peu agitée. Houle, non significative. Tendance pour les journées du mercredi 22 juillet. Iroise, nord-est 3, 1, 4, revenant nord, à la mi-journée, il fraîchit nord, à nord-ouest 4, à 5 l'après-midi. Ailleurs, variable 1, à 3, s'orientant secteur nord 2, à 4 en fin de matinée. Localement 5 de Granville, à Saint-Malo l'après-midi. Mer. Belle. Un peu agitée. Localement nord-ouest, 50 cm sur la pointe Bretagne, en seconde partie de nuit. Localement nord-ouest, 50 cm sur la pointe Bretagne le matin. Temps. Ciel clair. Se voilà en fin de journée. Visibilité. Bonne. Observation le mardi 21 juillet 2026 à 3h. Et le vent nord nord-est 1027 hectopascales en haut. Bas, le vent nord-est 12. Le vent nord-est 13. Brillard. Le vent nord-est 10. Que de l'air. Le vent nord-est 1027 hectopascales en haut. Le prochain bulletin sera enregistré le mardi 21 juillet 2026 vers 12h30 légal. Météo France vous remercie de votre attention.
2: 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Bon caractère. Terminé.
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4: meters.
5: Non, pourquoi?
6: À moins
1: que j'ai loupé un truc, il y aura un problème sur le départ de 9h de l'Arc West, puisque tu n'auras pas de bateau.
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0: l'été dernier à la perche à l'U.
1: Ok.
0: Et ce sera bon, Patrice arrive.
1: Ça marche, Marion, ok.

0: Il y a une dame qui va passer, t'arrêter, qui va s'arrêter, pardon, t'acheter une carte d'abonnement en carte bancaire. Il faudra faire une entrée. Voilà. Merci. Elle est un peu métisse.
1: Ok, une dame qui va m'arrêter pour s'acheter. Ok. Et un peu. Ok.

0: Veste en jean blanc, sac à dos noir, pantalon vert, cheveux frisés. Derrière le caddie rose de Marie-Louise.
1: Oui, vu.
0: Ça m'étonnerait, il y a les cailloux devant toi.
1: Ah, elle passait juste avant, eh oh, eh oh.

0: Dépasser le caddie rose.
1: Ouais, Marie-Louise a mal au genou.
0: Ouais, là, je sens une petite gêne.

0: Bonjour à tout le monde. Ah, ils ont du bol, Kevin Yuan. Parce que si ça avait été Yuan, c'était un peu tard.
1: Il y a Maxime qui descend les journaux.
0: Ouais, je pensais bien qu'il y avait quelqu'un qui avait remarqué. Mais bon, moi j'avais rien vu, tu vois.

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1: C'est tout bon, tu as tout le monde.
0: Admiral Endeavour, Jobourg Traffic.
2: Carson de Bréa, je vous reçois fort et clair. Bonjour à tous. Reçu 67. Carson de Bréa sur 67, toujours fort et clair pour moi. Bonne journée à tous, je repasse sur cette terminée.

Sémaphore de 5A, sémaphore de 5A du Cross-Corsen pour SR Radio. Ouais, 5A, bonjour, phare éclair également, passe 68. Sémaphore de 5A du Cross pour essai. Ouais, phare éclair également, merci, bonne journée à vous, terminé.

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1: L'escorte de mammifères marins, c'est bien ça?
0: Standing by.
1: Bien reçu entre l'escueur du jeudi et le Ploua, c'est bien ça? Reçu. Votre navire, c'est un semi-rigide? Reçu, Calimero 2. Bah écoutez, n'hésitez pas à revenir vers nous quand vous aurez terminé.

0: et pour le tour, les derniers vont passer l'angle du vivier.
1: Petit groupe de 7, c'est ça?
0: Ouais, c'est ça.
1: Ok.

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0: 54 pour l'aînesse, 54.
1: Comme 4, c'est noté.

Merci bien, vous me sauvez. J'en avais une de secours que j'ai prise avec moi. Donc,

0: Bonjour à Bietri.
1: Bonjour la Bratine.
0: 175 passagers départ de 5A aujourd'hui.
1: C'est noté, 175.

0: Bonjour Yo.
1: Bonjour Patou.
0: Mario, qu'est-ce qu'on fait du coup? On fait 9h40 ou quoi?
2: Oui, 9h40.
0: Ok, vachement du monde ici alors.

0: C'est pas Marion, on aura deux en moins ce soir au retour de 5. Ils rentreront demain par leurs propres moyens.
1: Ok. T'as reçu Marion, Johan, t'as envoyé, il disait qu'il y avait deux de moins ce soir.

0: Apparemment, la dame avait appelé, vous deviez être au courant. Ah, je ne jette la faute sur personne. Du moment que nous sommes au courant, du moment qu'on le sait, c'est le principal.
1: Et pour nous, ça fera 121 tours.
2: 121 tours. Et bonjour à tous.
1: Bonjour.
0: Bonjour, Carole.

0: Bon, c'était bien vos balades hier à Saint-Quay?
1: Ah oui.

une petite paire de lunettes de vue rectangulaires grises qui ont été oubliées sur le trajet de 9h45 sur Enesis. Et bonjour à tous.

0: Je vais éteindre un petit Antoine avant que tu arrives.
1: La request hein.
0: Bah je sais pas s'ils disent rien, je sais pas. C'est mon père.
1: Ah bah oui, j'attendais juste le moment où j'allais dire je prends pas les derniers, j'ai plus de place.
0: Bah comme tu veux, là on fait rien avant 11h40. Donc je vais peut-être faire un petit avant que tu arrives.
1: C'est gentil, merci.
0: T'es pas là Marion? Je vais venir faire un petit départ avant que Antoine arrive, hein, parce que comme je sais qu'on est 11h40. Bah c'est pour vous, hein, autrement je laisse attendre le milieu. Hein.

Elio de Gaëtan, tu reçois? Ouais, du coup à la plage, on envoie deux bateaux de location. Est-ce qu'il y a moyen de venir les remorquer pour qu'ils s'écartent de la plage?

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1: 82 tours pour le Brésil.
2: 82 tours, c'est noté.

0: Ouais,
1: Vion.
0: Tu veux...
1: Ah, great.

0: Charles Cornic de Bréa sur 16, bonjour.
1: Mais Bréa du Cornic.
0: Oui, bonjour, on passe 10.
1: Ouais.
0: Charles Cornic du sémaphore de Bréa sur 10, bonjour à tous.
2: Ouais, bonjour.
0: Oui, c'était pour connaître vos intentions.
2: Rejouve aujourd'hui, j'allais retour cet après-midi.
0: Ok, c'est parfait, bien reçu, je vous remercie, bonne journée.
2: Ouais, merci, à tout à l'heure.

0: Ça devrait être bon.
1: On va hacker quand même ou quoi?
0: Ouais, ça va, je t'en laisse son.
1: Bon bah merci de votre aide.

0: s'entraîne, comme ils disent. On s'entraîne.
1: Ouais. Ouais.
0: Bah, je pense que c'est comme l'équipe de France, je pense qu'ils vont perdre.
2: Non, si on est bien entraîné, ça devrait passer.
0: Ouais, je pense que de côté-là, on est bien formé. À terre, je sais pas.
1: Peut-être trompé de lettre de l'alphabet, elle a peut-être voulu dire on s'entraide.
0: Ouais, c'est peut-être ça, ouais.

ça marche. De tout, on verra. De tout, ils nous feront.

0: La dernière personne, Antoine, il n'y a plus personne à descendre, ce sera un caddie rouge. Une dame avec une robe verte et un caddie rouge.
1: Ça marche pas tout, merci beaucoup.

Tu vas avoir une brune qui arrive avec un Liggins, ça s'appelle Aurore, c'est celui qui tient le 22 avec un chien, un enfant, elle va t'arrêter de te prendre une carte, il faudra faire un trou dedans s'il te plaît.

bah elle remonte. Elle est déjà redescendue, elle a pris son sac, maintenant elle remonte. Et tant que ça monte quoi.

0: c'est normal. Ah merde.
1: Y arriver.
0: Pourquoi tu veux pas pomper, si?
2: On va pas perdre aujourd'hui.
3: Station qui émet dans le secteur de Bréa sur le canal 16, vérifiez votre matériel s'il vous plaît.
0: Comment ?

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0: Ok, 67.
1: 67 tours, c'est noté, Patrice.
0: Ok.

0: Quelqu'un sait où est rangé la Dimo qui était sur la Bréatine?
1: Non, j'ai pas touché, Yuan.
2: Et Yuan, t'es rangé quoi?
0: La Dimo qui était sur la Bréatine, quelqu'un l'a peut-être prise?
3: Alors nous on n'a pas touché à la Dimo sur Bréatine, on sait juste là Antoine. Christophe me disait qu'il en avait vu une ici à bord de l'Enesser. Est-ce que c'est celle-ci ou pas, je ne sais pas.

0: On va aller voir celle qui est à bord, Yo, et je t'envoie une photo, pour te dire si c'est celle-ci ou pas.
1: Ok, impec. Parce que si c'est pas celle-là, je monte le bateau dans le bassin.
0: Il me semble normalement la Dimo était pas dans le tiroir, sous la sono, non?
1: Bon, en général, elle est sous la table à cartes, là, mais...

0: la literie, le tour de midi, c'est confirmé sûr à 100%. Je sais, il est carrément tôt, c'est incroyable, voilà.
1: Et tu veux une médaille?
0: Ouais, je suis assez fière de moi, ouais.
1: Ok, c'est bien, c'est bien, c'est bien. L'autosatisfaction, il n'y a que ça de vrai.
0: Merci, merci, je m'adore.
2: Vedette de Bréhat, vedette de Bréhat. Vous venez de passer devant le port de la Corderie à plus de 5 nœuds. C'est interdit, vous êtes à moins de 300 mètres des côtes.
3: Faut acheter un camping-car.
2: Ça restera pas sans suite, monsieur.

0: Sémaphore de Bréa pour Joy.
1: Joy de Bréa, bonjour, on passe 10? Joy de Bréa.

0: Ouais, c'est Mafor de Bria, Joy.
1: Oui, Joy de Bria, je vous écoute.
0: Oui, bonjour, je vous signale le passage des vedettes de Bria hors norme au niveau vitesse, devant le port de la Corderie.
1: Oui, c'est reçu pour moi, j'avais entendu votre appel sur le 16.
0: Merci de le signaler aux autorités, je le ferai de mon côté aussi.
1: C'est bien pris, je vous remercie, je vous souhaite une bonne journée.
0: À vous aussi, merci.

0: Voilà. Encore énervé.
1: C'est pour qui c'est encore ça, dans des yeux.
0: Pour toi.
1: Bah y'a Simon et moi qui sommes passés, mais y'a personne.

0: Sémaphore de Bréa de l'Enes Vriad, bonjour à vous.
1: Enes Vriad de Bréa, bonjour, fort éclair.
0: Fort éclair également, juste pour vous signaler que je quitte tout juste le port clos pour rejoindre le port de Saint-Quay-Portrieux pour une balade sur le parc éolien. À bord uniquement 4 membres d'équipage, pas de. Un tirando d'1,70 m et un ETA prévu sur Saint-Quay-Portrieux aux alentours de 13h30.
1: C'est parfait, je vous remercie. Bonne route jusqu'à 5e dans ce cas.
0: Merci, bon car à vous.

0: Bonne route à vous.
1: Bon après-midi à vous. À ce soir.
0: À ce soir, c'est bon.
2: À ce soir.

0: et les deux derniers qui sont devant toi. Bon appétit tout le monde.
1: Ça marche, bon appétit.
2: Bon appétit.

Ouais, 5e, 5e du Cross Corsen sur le 16. Oui, on ne reçoit pas du tout le navire. Est-ce que c'est possible de lui demander de nous appeler au 196? Merci beaucoup.

Tu conviens que ils peuvent pas prendre remorque, c'est bien ça? Est-ce qu'on peut avoir le motif, s'il te plaît?

Panne, kilo cross-corfène, information numéro 1. Panne, secteur, port de Saint-Quay-Portrieux, juste devant le port pour 200 mètres. Le voilier Raya, longueur 9,70 m, voile rouge. Demande une assistance remorquage vers le port de Saint-Quay-Portrieux. Je répète, devant le port de Saint-Quay-Portrieux, pour à peu près 200 mètres de plein est, une assistance remorquage est demandée par le voilier Raya, voile rouge. Il est demandé à tous les navires se proposant de porter assistance au navire Raya de prendre contact avec le Cross Corsen sur VHF 16 ou par téléphone au 196 à 11h07, temps universel, le cross terminé.

0: Non, bah j'ai pas le compte du coup Alexis, donc il est annulé. Antoine, le tour est annulé.
1: Ok.

0: Patrice, les derniers arrivent devant toi.
1: Ouais, parce que je pense que les autres, ils restent discuter sur la cale.
0: J'avais même pas vu, on n'oublie pas le petit jeune, hein.
1: Non, mais là, il est en pleine conversation.
0: Je vois, il est à fond, là.

0: peux t'envoyer rapidement trois personnes.
1: Oui.
0: Ce sera les derniers.

Ouais, 5 quais du cross. Bien pris du cross.

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0: Origine Météo-France, bulletin Gauthier pour la bande des 20 000, du Cap de l'Agde, à la pointe de Pinard, du mardi 21 juillet 2026, à 6h15 égale. Le vent fait référence au vent moyen selon l'échelle Beaufort, la mer est exprimée en échelle Douglas. L'heure légale correspond, l'hiver, à l'heure, UTC, plus 1 heure, et l'été, à l'heure, UTC, plus 2 heures. Attention, en situation normale, les rafales peuvent être supérieures de 40% au vent moyen et les vagues maximales atteindre 2 fois la hauteur significative. Pas d'avis de vent fort en cours ni prévu. Situation générale le mardi 21 juillet 2026. À 0 heure, UTC et évolution. Zone dépressionnaire autour de 1016 hectopascales sur la péninsule ibérique. Évoluant peu, talweg associé vers la Galice. Anticyclone 1039 hectopascales stationnaire, à l'ouest de l'Irlande, s'affaissant légèrement 1034 hectopascales mercredi. Dorsale associée sur les îles britanniques et le nord de la France. Prévision pour la journée du mardi 21 juillet. Vent. Secteur nord-est 3, 1-4, localement 5 en Iroise au début, revenant nord, à nord-est l'après-midi, localement 5 de Granville, à Saint-Malo et en Iroise. Mer. Belle, un peu agitée. Houle. Non significative, localement nord-ouest 50 cm sur la pointe Bretagne le matin. Temps. Ensoleillé. Visibilité. Bonne. Prévision pour la nuit du mardi 21 juillet au mercredi 22 juillet. Vent. Iroise. Nord. À nord-est 4, à 5. Ailleurs. Nord, à nord-est 2, à 4, virant nord-est en seconde partie de nuit, et devenant variable 1, à 3 au nord de Jersey. Mer. Belle, un peu agitée. Houle. Non significative. Temps. Ciel clair. Visibilité. Tendance pour la journée du mercredi 22 juillet.
1: Annulation de mon message, pas de concert dans une panne moteur.
0: Iroise, nord-est 3, 1-4, revenant nord, à la mi-journée, puis fraîchissant nord, à nord-ouest 4, à 5 l'après-midi. Ailleurs, variable 1, à 3, s'orientant secteur nord 2, à 4 en fin de matinée, localement 5 de Granville, à Saint-Malo l'après-midi. Mer. Belle. Un peu agitée. Localement nord-ouest 50 cm sur la pointe Bretagne en seconde partie de nuit. Houle. Non significative. Localement nord-ouest 50 cm sur la pointe Bretagne le matin. Temps. Ciel clair. Se voilant en fin de journée. Visibilité. Bonne. Observation le mardi 21 juillet 2026, à 3h, UTC, ouessant, vent nord-nord-est 16 nœuds, 1027 hectopascales en hausse. Bas, vent nord-est 12 nœuds. Brignoband, vent nord-est 16 nœuds. Bréa, vent nord-est 10 nœuds. Cut de l'Agde, vent nord-est 6 nœuds, 1027 hectopascales en hausse. Le prochain bulletin sera enregistré le mardi 21 juillet 2026, vers 12h30 légale. Météo France vous remercie de votre attention.
2: Ici le Cross-Corsen. Fin de la diffusion du bulletin météorologique côtier. Je repasse 16. Bon quart à tous. Terminé.

0: Il est en train de chasser le voilier devant toi, non?
1: Oh bah oui. J'avais pas vu celui-là.
0: Moi non plus, je viens de lever la tête, je dis mais il y a une pioche à l'avant quelque part là. Il y a un truc dans l'eau là-bas.
2: Ah, t'as plus qu'à dire sur le 16 maintenant.
0: C'est là où que les vedettes elles font ça.
1: Ça, des coquins. Des coquins!
0: On a pas l'air trop stressé, ça va.
1: Ah non, moteur, t'en couille avec eux et tout là.
0: S'il lève pas sa pioche, ça va pas marcher ici.
1: Non, c'est pas sûr, non. Mais bon. Attends, attends, attends, il saute.
0: C'est quand même bizarre, un voilier et encore Patrice, c'est pas très loin. C'est bizarre.
2: Alors, il n'y avait pas quoi tout à l'heure. C'était de là. Il est vedette de brillant.
1: C'est du dire que ça pioche au fond d'ancien celui-là.
0: Bah ouais, il va accrocher dans le caillou derrière là.

0: Patrice, est-ce que tu as beaucoup de courrier pour la poste, s'il te plaît?
1: Oh oui, oui, oui, oui, oui.
0: Oui, oui, oui, merci.
1: Non, il y a deux sacs, comme toujours.
0: Merci.

0: ça s'annonce comment pour le tour du coup?
1: Je pense que ça devrait être bien. J'ai 9 personnes de mon côté. Mathis, t'as du monde en plus, toi ou pas? Ok, bon, c'est en bonne voie.
2: C'est toi qui fais le tour, Antoine?
0: Ben, c'est ça, non, hein, quand il y a un extérieur, si. Si pas de tour à 13h40, le service le 14h40.
2: Ah, ok. Ça marche.
0: Bah, ben, moi j'étais resté là-dessus pour que celui qui fait l'extérieur garde sa pause.
2: D'accord. Ah ouais, ce qu'on disait tout à l'heure, si on avait fait ça, je sais plus quand. Ah, c'est peut-être à chaque fois, ouais. Ok.
3: Bon, tu peux te retourner te coucher.
2: Ouais, j'étais pas parti du tout, même. Parce que je suis allé 3/4 d'heure, c'est pas la peine.
3: Bon, maintenant, tu peux aller.
1: Le tour de l'île est confirmé.
0: On arrive.

Tu dors pas, est-ce que tu pourrais pas choper un zoot pour mettre son corps en racine? Et si tu passes par là, essayer de regarder notre zodiaque qui est en mêlée.

0: Quel numéro 2 du sémaphore de Brest sur 10, Foreca?
1: Yes, I'd like to have this in touch.
0: Très appelé du sémaphore de Brest, je vous remercie pour l'information, s'il vous plaît.

0: T'as
1: Ouais, normalement c'est bon. Ouais, parce qu'il y a du tour de l'île avec nous là. Donc attends aussi, à voyons.
2: Ça y est, je suis arrivé à destination, vrai dire.
1: Ok.

0: Patrice, là, le monsieur avec sa carriole m'a dit qu'il avait tout ce qu'il fallait pour sa carriole. Hein, il est censé avoir son ticket.
1: On va regarder. C'est bon, Carole, il avait ce qu'il fallait dans son portefeuille.
0: Parfait, merci.
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0: 送给南永泉，你开始给他。
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0: Antoine, je te fais descendre les tours.
1: Ça marche, Carole.
2: Donc, bah, ouais, tiens.

0: Tu seras là pour faire 15 fois, Antoine?
1: Bon, petit tour, oui, oui.
0: Je vais aller délibérer son hélice.
1: Ah merde, il a tout pris dedans.
0: C'est pour ça qu'il pouvait pas remettre son moteur.
1: D'accord. Ouais, ouais.

Jérôme, tu m'entends? Jérôme, tu me reçois? Ouais, je te reçois. Tu veux pousser jusqu'au haut de Bréa ou tu veux faire un peu plus cap à l'ouest? Ça marche.

0: Bon, c'était pas trop la merde.
1: Ah bah, il est en pagaie complet, il avait pris le bout de son mouillage dans les vis, tout dans la bague. Et en panique, le pauvre vieux, ils sont rincés les deux.
0: Ils ont du fric les Anglais ou quoi?
1: Ouais, 40 balles. Il y a moins un coup ce soir. Oh, pas moins un coup ce soir.
0: Ça va lui coûter plus cher, ça.
1: Ça, c'est sûr.

0: me change et je suis prêt.
1: Ouais, t'as le temps, on sera là. Fabien m'a envoyé un message, savoir s'il pouvait te frotter le dos.
0: Je l'ai envoyé, j'ai cherché un Zodiac avec Loïc, le temps que je me change.

0: Norvan, Norvan, Norvan pour Sylvain, Sylvain.
1: Ça marche mieux quand on est plus ancien. Hein.
2: Oh la gueule.
0: On est en approche des coffres.
1: Ah ouais. Ah, bon,
0: on
1: passe
0: une fois,
1: on
0: en liaison indirecte.
2: Ah oui.

0: Oui, ils sont contents. Laetitia dit, mais qu'est-ce que tu fous tout nu avec Fabien derrière toi?
1: Non, je cours, il m'attrapera pas. Je fais du sauvetage. Voilà. 40 balles.
0: Restons en amoureux ce soir.
1: 40 balles, ouais, un McDo quoi.
0: Un bouquet de fleurs, elle a dit.
1: Les boulangeries sont fermées quand j'entre, hein.
0: C'est pas la boulangerie qui t'offre des fleurs quand même.
1: Bon, si.
2: T'as comment? T'as un distributeur de fleurs? Non, non, chez toi, chez Brigand. Hein.
1: Ouais, t'as pas peut-être trompé de casse parce qu'il y a des trucs bizarres à côté.
2: Bah, ça dépend, si tu les fleurs avant ou après, je sais pas.
1: Bon, je sais, tu fais ça quoi? Avant?
2: ça dépend de l'humeur.
0: Ah, les concombres à pile?
1: Ah, je sais pas, il y a un papier devant le carreau, on voit rien.
2: C'est que t'as essayé de regarder derrière la feuille.
1: Non, non.
2: Non, non. Non, non, bien sûr qu'aux autres.
1: Non, non, non.
2: Pire, si tu veux pas les fleurs, t'as des huîtres.
1: Ah non, tu mets des huîtres, moi c'est bon, je suis sur le... envoyer des galettes toute la nuit.
0: Avec les huîtres.
1: C'est pas l'eau qui me fera dégueuler, hein, c'est plus vite.

0: penses que tu serais doublé, Antoine?
1: On arrive.
0: Attends, je commence juste à embarquer, mais bon, ça arrive, c'est bon.

0: te laisserai finir, je partirai à moins 10.
1: On est là, pas tout.
0: Oh ouais, bon, c'est vrai que je charge, je prendrai pas tout.
1: Tu prendras pas tout.

0: Tu n'as pas une touilleuteuse, hein, Antoine?
1: Ouais, on va peut-être trouver ça dans la petite boîte là.
0: La note a lâché. Bon, on est parti vite ce matin. Eh ben, personne n'a de touilleuteuse.
1: Ouais, on a une en rappelant.
0: Ok, bah tu peux la laisser à Mathis?
1: Ouais, pas de soucis.
0: Attends, on cherche.
1: Non, non, non, sinon je te la jette en passant. Hein.
0: Ouais, mais si tu l'exploses, on en aura plus.
1: Ouais, c'est pas faux, on la donnera à Mathis.
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0: C'est bon, on a trouvé.
1: Bon bah si tu changes d'avis, on lui donnera une truilleuteuse.
0: Non, mais garde-la sous le coude pour l'instant. On l'a trouvé une, on sait pas ce qu'elle vaut.
3: Normalement, Kylian devrait arriver, justement, qui est avec toi, pas tout de suite.
0: Ah non, non, non. Il doit arriver après, là.
3: Bah il va passer avec toi, Antoine.
1: Faut qu'on le traverse.

0: l'air t'ennuyer là.
1: Pardon, je viens de m'asseoir.
0: C'est voisin que tu dis. Tout à l'heure, t'arrêtes pas de tourner partout.
1: Bah ouais, du ménage, des trucs, des essais. Voilà.
0: Des sauvetages.
1: Des sauvetages, du plongeage.
0: Du plongeage, du bronzage.
1: Voilà, tournage.

0: Kylian avec nous, Johan.
1: Ok, bah, du 8 d'aller tranquillou vers la troisième.

0: Salut, c'est Alexis. Est-ce que, à tout hasard, il y aurait un départ de l'ArcQuest vers 17h?
1: P2, bah
2: Je sais, mais j'ai pas envie de répondre sur P1, ton genre wifi.
1: je vais être deux fois ça a failli vriller.

0: Salut, c'est Alexis. Est-ce qu'il y a un départ d'ici 17h30? Merci.
1: Tu auras des départs quasiment tout le temps, Alexis. On va faire un bateau tous les quarts d'heure.

0: si ça descend pas plus vite, hein, je ferai 17h, je sais que 70.
1: Une approche peinard, peut-être, on verra bien. C'est toi qui me dis.
0: Ah non, c'est Youk à côté là qui fout le bordel.
1: Bah oui, tu vois, il bouge de son corps mort, il fout le bordel.
0: Ah, il est né Baptiste en plus aujourd'hui.
1: J'ai réquisitionné le contrôleur pour lui tout seul.
0: Je sais pas qu'est-ce qu'il va arriver, ouais, contrôleur, mais... Il contrôle, mais je sais pas quoi.

0: poser mes clients, la deuxième, alors vite fait.
1: Oh oui, t'as le temps. J'ai le sang, là.
0: C'est un peu fou de la merde.
1: Ah, si Mathis, il voit ça, il va rien comprendre. Tous les prochains départs, deuxième calme.

0: Je reviens derrière toi, Antoine.
1: Comme tu veux, pas tout. Là, j'ai 70, ça descend un peu, on peut faire si tu veux, ouais.
0: Ouais, on va faire ça. Un petit quart jusqu'à 18h, un départ tous les quarts d'heure.
1: Oh, comme ça, on est peinard, quoi.
0: Ça, je suis en merde, on t'embête pas non plus.

0: Un grand merci à vous. Bonne route et puis à jeudi. Je sais pas qu'est-ce qu'il avait fait, mais il avait l'air bien emmêlé.
1: Ouais, tout était dans les 10.
0: C'était la mise en bouche du sauvetage du voilier.
1: Ouais.

0: Je viendrai finir 18h, hein, Antoine. Un petit bon mois, puis c'est bon, tu verras bien en arrivant.
1: Ouais, on va faire un moins le quart quand même.
0: Ouais, je finirai, je débarque ça, puis j'arrive derrière toi.

T'es pas là, c'est bon? Ouais, bah tu en vas contre Rakan et prendre le 6h30 sur Brian si tu veux. Je vais finir faire 6h30 à l'Arquest. Ah non, non, non, comme on fait, enfin, Antoine et moi on fait un départ tous les quarts d'heure, donc c'est... On n'est pas complet à chaque fois, donc c'est bien. Donc toi t'as qu'à faire 6h30, ouais, comme ça t'as le temps. 6h30 à Brian. Ouais, ouais, je crois que le gros est parti, là, déjà. Ouais, ah ouais, j'ai oublié.

0: Est-ce qu'il te serait possible, Matisse, de dire à Surmer de bien rester dans les cailloux, s'il te plaît? Non, mais pas leur crier dessus, hein. Tous ceux qui sont en bas, c'est du Surmer, là.
1: Vas-y, Antoine, j'arrive.
0: On embarque les derniers, on y va.
1: Oh oui, t'es énervant. T'es énervant d'arrêt.

0: Bon, t'as été voir Simon, le bateau qui était sur le quai, à Bréa, à Capalut?
1: Tu vois, j'avais zappé pour tout te dire.
0: Ah ouais, il a pas bougé, hein. Il est toujours là.
1: Si, bon, j'essaierai d'aller le voir jeudi.
0: Bon, il est pas dans un trop bon état, mais bon.

0: Bon bah vous souhaitez bon courage pour cette fin de journée et jeudi.
1: D'accord, bonne soirée.
2: Bonne soirée à vous et à vendredi alors.
0: Et ben bon courage, bon repos et à vendredi.

718 du Cross, bonjour. Ouais, 718 du Cross bien pris. Merci beaucoup, à tout à l'heure.

0: Bon, bah, je crois que t'as tout pris. Oh, bah, ça va. C'est sûr, mais on en a eu toute l'après-midi. Bah ouais, entre les gens étaient au troisième, là, lui il a fait un départ au deuxième. Donc ses clients ont dû avoir une inversion, donc il y a pas mal de gens qui se pointaient à la porte avec du sur-mer.
1: Service seul Bertolke,
0: Ah ouais.
1: Bertolke from machine.
0: Après c'est pas de la faute de Matisse, hein. Ils étaient dans les cailloux et comme ils voyaient que sur mer n'était pas là, ils essayaient de se faufiler quoi.
1: Yes, good evening, sir. Just to inform you that I have
0: Ouais,
1: transmit
0: comme il a
1: your
0: fait un départ au deuxième pont, après il a pris du retard
1: for
0: partout, donc
1: Anchorage
0: quoi.
1: at the Douarnenez Bay to
2: Ah là
1: the
2: là.
1: local
2: Le
1: authority.
2: pauvre Biquet.
1: As soon as I have
0: Eh
1: an
0: oui.
1: answer, I will call you back.
2: Bon, en tout cas, bonne soirée à vous et puis bah, on vous dit à demain.
0: Ouais, t'es sur celui-là demain?
2: Non, ah, sur Kefren, oui.
0: Oui, je parle du Kefren, oui.
2: Un particulier?
0: Non, tout est clair jusqu'à maintenant, tout est clair. Bah on t'a pris deux bouteilles d'eau et une bouteille de Perrier et je sais pas si t'en as en bas quoi.
2: Je sais plus, bah je ramènerai un peu.
0: Tu veux qu'on aille voir, je te dis?
2: Oh bah oh, tombez pas. Comme ça je mets un pack d'eau sur les nefs demain et le dernier que j'ai dans ma bagnole à bord, comme ça au moins, ça vide mon coffre.
0: Ouais j'en ai un dans ma voiture, j'ai mis de l'eau dans la bréatine si. Et puis après j'en ai toujours un dans le coffre donc.
2: Non, et puis j'irai moi reprendre ici quelques jours.
0: On est parti un petit peu vite ce matin, toi. Bah nous on a vu le planning, quand j'ai vu le planning hier soir, j'ai 9h30 en pleine semaine, je sais pas, soit ils ont fait un départ ou ils ont annulé 8h45, et bon, si je sais pas tilté, s'ils ont mis ça, c'est qu'ils avaient prévu quelque chose.
2: Ah ouais, d'accord. Encore un oubli. J'oublie que, ouais, ils ont oublié que 4 bateaux avec les départs toutes les demi-heures, voilà, avec un extérieur.
0: Ouais, surtout elle a envoyé à 8h moins 3, elle m'appelle, tu seras là pour faire 9h? Ah, j'ai... aïe aïe aïe. Bol que c'était... que j'avais un quatrième, j'avais Yuan, Ainu, quoi. Autrement, bah, si ça avait été... Yuan, c'était un peu plus compliqué.

0: Ouais, c'est la boule la plus ouest, pas tout pour le Zodiac. À mon avis, je vais être un peu chaud pour y arriver là tout de suite.
1: Ah bah t'iras pas, parce que Steve a voulu aller et il a laissé payer. Je comprends pas, il a voulu changer, mais bon. Non, ouais, c'est normal, ouais, prends celle la plus où il y a de l'eau. Hein.
0: Ok, ça marche, merci. Bon, allez, bonne soirée et à demain.
1: À demain.

Sécurité, sécurité, sécurité. Ici le Cross-Corsen qui passe sur le canal 79, émetteur de Bodic, pour la diffusion d'un bulletin météorologique côtier valable entre La Hague et Pinmar. Du Cross-Corsen, je passe canal 79. 7, 9.

0: origine Météo-France, bulletin côtier pour la bande des 20 000, du Cap de l'Agde, à la pointe de Pinard, du mardi 21 juillet 2026, à 18h15 légal. Le vent fait référence au vent moyen selon l'échelle Beaufort, la mer est exprimée en échelle Douglas. L'heure légale correspond, l'hiver, à l'heure, UTC, plus 1 heure, et l'été, à l'heure, UTC, plus 2 heures. Attention, en situation normale, les rafales peuvent être supérieures de 40% au vent moyen et les vagues maximales atteindre 2 fois la hauteur significative. Pas d'avis de vent fort en cours ni prévu. Situation générale de mardi 21 juillet 2026, à 12h, UTC, et évolution. Zone dépressionnaire autour de 1015 hectopascales sur la péninsule ibérique, évolue un peu. Anticyclone 1039 hectopascales, à l'ouest de l'Irlande, s'affaissant sur place, prévu 1036 hectopascales demain matin. Prévision pour la nuit du mardi 21 juillet au mercredi 22 juillet. Vent. Iroise. Nord, à nord-est 4, à 5. Ailleurs. Nord, à nord-est 2, à 4, virant nord-est en seconde partie de nuit, et devenant variable 1, à 3 au nord de Jersey. Mer. Belle, un peu agitée. Houle. Non significative, localement nord-ouest 50 cm sur la pointe Bretagne. Temps. Ciel clair. Visibilité. Bonne. Prévision pour la journée du mercredi 22 juillet. Vent. Au nord de Jersey. Variable 1 à 3. Ailleurs. Est, à nord-est 2, à 4, fraîchissant secteur nord dominant 3, à 5 l'après-midi. Mer. Belle, un peu agitée. Houle. Non significative, localement nord-ouest 50 cm sur la pointe Bretagne le matin. Temps. Ciel clair, se voilant en fin de journée. Visibilité. Bonne. Tendance pour la nuit du 22 au 23, et la journée du jeudi 23 juillet. Vent. Nord, à nord-est 3, à 5, localement variable 1, à 3 au nord de Jersey. Mollissant secteur S2, à 4 en milieu de nuit, puis fraîchissant secteur nord-est 3, à 4 l'après-midi, parfois 5 en manche. Mer. Belle, un peu agitée. Houle. Non significative, localement nord-ouest 50 cm sur la pointe Bretagne. Temps. Beau temps, un peu de brume en manche la nuit. Visibilité. Bonne. Passagèrement moyenne, à mauvaise part brume. Observation le mardi 21 juillet 2026, à 15h, UTC. Où est-ce ? Vent nord-nord-est 12 nœuds, 1028 hectopascales en baisse. Bas. Vent nord-est 12 nœuds. Brigne au vent. Vent est-nord-est 10 nœuds, mer belle, clair ou peu nuageux, visibilité 13 000. Bréa. Vent nord-nord-est 8 nœuds. Cap de l'Agde. Vent est-nord-est 6 nœuds, 1029 hectopascales en baisse, très nuageux, à couvert, visibilité 8 000. Pointe du Raz. Vent nord 12 nœuds. Le prochain bulletin sera enregistré le mercredi 22 juillet 2026, vers 6h15 légal. Météo France vous remercie de votre attention.
1: Ici le Cross-Corsen. Fin de la diffusion du bulletin météorologique côtier. Je repasse 16. Bon quart à tous. Terminé.

0: Il va te rester du monde encore?
1: Non, il y a Madame Léa Seydoux et puis un autre monsieur.
0: Il y a comment?
1: Madame Léa Seydoux qui est là avec son mari et son enfant et il y a un autre monsieur. Ils arrivent.
0: D'accord.

Navire de pêche, c'est la cante. Navire de pêche, c'est la cante. Du sémaphore de Bréa sur le 16, vous me recevez? Oui, bonsoir, on peut passer 10, s'il vous plaît. Oui, de Bréa, on peut passer 10? C'est la cante de Bréa sur 10.

C'est la cante de Bréa sur 16. Oui, ok, reçu. C'était juste pour être sûr de votre cap vis-à-vis du parc éolien.

0: C'est la Combe de Bréa.
1: C'est la Combe, c'est la Combe des Trois-Carpennes. Oui. Un nageur de pêche, c'est la Combe des Trois-Carpennes, je reçois fort avec bien. Ah, c'est le sémaphore de Bréa qui vous contactait, je pense que c'était vis-à-vis de la route que vous avez avec le parc éolien. Le sémaphore de Bréa voulait savoir si votre route était claire par rapport au parc éolien. Ah ouais, ça marche, bah je vous transmets.
0: Carsani, c'est la Cante, c'est bien pris pour moi, merci pour le relais.

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